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0: vous n'êtes pas à la bourse ce matin et j'espère que vous ne jouez pas au Bayern. Écoutez bien, vas-y Rémi, l'info là.
1: Ça ne rigole pas au Bayern. 1000 euros d'amende par minute de retard à l'entraînement. On ne rigole pas avec l'heure d'arrivée à l'entraînement.
0: Alors 1000 euros la minute.
1: Ouais.
0: Karim, tu nous dois 60 000 balles ce matin.
2: Je suis mort.
0: Ah bah tiens, tu vas pouvoir me répondre en tant que maman. Est-ce que tes enfants, quand tu pars en week-end ou quand tu pars en vacances, ils te font le célèbre « quand est-ce qu'on arrive ?»
3: Toutes les 5 minutes.
4: Et ouais.
3: Et les envies de pipi tous les 30 minutes.
4: Bah bien sûr, voilà. Attends, sinon ce serait pas drôle.
2: Putain, moi aussi avec ma fille, c'est toutes les heures.
4: Ah ouais, bah oui, mais elle est bébé en fait.
0: Bah non, elle a 17 ans.
4: Enfin non, elle est plus bébé.
2: Non, elle est plus bébé, elle casse les couilles, c'est tout.
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1: Et bienvenue à celles et ceux qui nous rejoignent à l'instant même. Il est 7h58. Très très content d'être avec vous en ce samedi 2 mai, de profiter, de vivre tous ensemble le meilleur du morning de Difool, le morning best, avec une compile de keufs. Des keufs qui ont fait des bêtises et qui se sont retrouvés malgré eux à la une de l'actualité. Puis on va parler également de l'augmentation du prix de l'essence. Alors est-ce que c'est, on va dire, un bon moment pour faire de la revente d'essence, on va dire un petit peu sous le manteau? Romano va vous parler de tout ça dans C'est pas cher.

0: préparez-vous, dans moins d'une demi-heure, je vais mettre le top inscription pour la première roulette du week-end. 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Avant tout ça, il est grand temps de retrouver Rémi pour faire le point sur ce qui se passe dans l'actu et dans le sport. Et
1: ouais.
0: 7h59, Rémi, on débute avec la météo.
1: Ouais, avec un ciel assez voilé là, sur la majorité du pays et même brumeux par endroits. Bon, les nuages sont menaçants avec quelques averses déjà sur le nord-ouest. Des orages vont gagner les Hauts-de-France en début d'après-midi. Ce sera de plus en plus instable sur la façade ouest. Les orages les plus forts sont attendus sur l'Aquitaine. Temps sec sur l'est du pays, mais une averse n'est pas à exclure sur les Alpes et sur le Jura. Demain, ça s'annonce très perturbé avec de la pluie du sud-ouest au nord-est. Pas mal d'orages attendus dans l'après-midi. Ciel relativement lumineux sur la pointe bretonne et des Alpes à la Méditerranée. Les températures ce matin, 14 à Lille, à Lyon et à Marseille, 15 à Paris. Et dans l'après-midi, 18 sur la pointe du Cotentin, 20 sur les Charentes, 22 dans la Sarthe et dans les Deux-Sèvres, 23 près de la Méditerranée en Haute-Garonne, dans la Loire et sur la côte basque, 24 près des frontières du Nord et sur le Massif central, 25 pour le bassin aquitain et la région parisienne, 26 en Bourgogne et en Vallée du Rhône, 28 en Alsace. La pollution, c'est correct, les indices entre 2 et 4.
0: On a également du Dave, du D6, du Théodora de prévu pour le son, mais la Rémi, c'est parti pour l'actu.
1: Et une nouvelle proposition transmise par l'Iran aux États-Unis via le Pakistan. Donald Trump se dit insatisfait et l'a rejeté. Les négociations sont donc toujours au point mort. Le compte à rebours a commencé pour l'hôte de la Maison Blanche puisque la loi américaine l'oblige à stopper sa guerre ou à demander le feu vert du Congrès. Dans une lettre adressée aux parlementaires il y a quelques heures, il affirme que les hostilités sont terminées. La rancœur de Donald Trump

0: frappe envers l'Union européenne. Le chancelier allemand a estimé en début de semaine que les Américains n'avaient aucune stratégie en Iran et que Téhéran les humiliait. Le Pentagone annonce en réaction le retrait de 5000 militaires américains déployés en Allemagne. Le président reproche clairement au vieux continent son manque de soutien dans ce conflit au Moyen-Orient. Le désengagement annoncé correspond à 15% des soldats US stationnés en Allemagne. Le défenseur des droits saisi par SOS Racisme, l'association évoque des soupçons de discrimination concernant des salariés de l'aéroport de Roissy. Cela concernerait des salariés renois qui auraient été volontairement écartés lors d'un tournage de TF1. Le groupe Aéroport de Paris dément. Plusieurs agents ont quitté l'entreprise à la suite de pressions, dont 5 ont été licenciés pour des motifs considérés comme futiles. Et puis ce nouveau drame de la route, hier dans l'Indre, près de Châteauroux, une altercation avec un automobiliste. Visiblement, le conducteur aurait redémarré après un accrochage. La victime s'agrippait au véhicule. Le cycliste a été grièvement blessé lors d'un choc avec une voiture en stationnement. Le conducteur de 21 ans a été placé en garde à vue. Une enquête a été ouverte pour violence ayant entraîné la mort sans intention de la donner.
1: On passe au sport, Rémi.
0: Ligue 1 et Ligue 2 au programme du jour. La Ligue 1 avec la 32e journée, ça commence à 15h à la Beaujoire entre Nantes et Marseille. À 17h, Paris Saint-Germain, Lorient, c'est les Parisiens qui reçoivent. À 19h, Metz, Monaco avec peut-être la première de Paul Pogba. On verra. Et puis à 21h05, Nice, Lens du côté de l'Alliance Riviera. La 33e journée de Ligue 2. Tous les matchs à 20h. 3, Laval, Pau, Nancy, Guingamp, Bastia, Amiens, Red Star, Dunkerque, Grenoble, Boulogne-sur-Mer, Annecy, Montpellier, Clermont, Le Mans, Reims ou encore Rodez, Saint-Etienne.
1: Et toi Rémi, dans moins de 3 minutes, on te retrouve avec Guy Foulet et toute l'équipe, une compile de keufs qui ont fait des bêtises et qui se sont retrouvés à la une de l'actualité. C'est juste après PLK avec Pocahontas.
0: A tout de suite.
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0: 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Et donc ça approche, hein, la roulette, je vous mets là, allez, le top inscription dans une petite vingtaine de minutes à gagner ce matin. 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La suite du Morning Best de Difool, Difool qui va vous parler d'une ville du nord de la France qui est envahie par les rats. On prépare l'arrivée des conseils pas chers de Romano et des keufs qui ont fait des conneries et qui se sont retrouvés à la une de l'actualité. C'est maintenant, il y aura Dave, également le britannique, avec Red Nance.
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2: Attention, on va faire une compile de keufs ce matin.
3: Ouais, des policiers qui ont fait des conneries au travail. Tiens, tiens.
2: Alors, ils sont policiers, ils ont fait des bêtises. Qu'est-ce qu'ils ont fait comme bêtises?
3: Et on va voyager à la place numéro 3. On va filer en Australie où un policier a menacé un de ses collègues avec son arme. Franchement, il s'est quand même un petit peu énervé pour rien parce que le pauvre collègue, il voulait juste lui spoiler un film. Hein? Ça rigole pas, hein, le cinéma en Australie. Scène assez surréaliste qui s'est déroulée en plein commissariat d'ailleurs. Quatre policiers étaient en train de parler donc de ce film quand l'un d'eux a commencé en fait à révéler la fin. Alors son collègue, il a réagi en hurlant « Ouais, spoil pas le film, connard et tout, je vais te tirer dessus !» Il a sorti son gun et il a tenu en joue son collègue pendant 5 secondes.
4: Carrément. Ah ouais, quand même.
2: Ah, parce qu'il voulait pas la fin du film.
3: Ouais, il voulait pas savoir, il avait commencé le film, il avait pas terminé, donc le collègue s'est dit traumatisé, il a porté plainte. Bon, l'autre s'est défendu en expliquant qu'il plaisantait. Bon, il y a quand même mieux comme plaisanterie. Le premier a changé de métier et l'autre a écopé d'une suspension. Comme ça, c'est réglé.
2: Ouais, bah ça aurait été mieux que le deuxième change de métier.
3: Oui.
2: Parce qu'il dégaine un peu rapidement, peut-être lui.
4: Ouais.
2: Place numéro 2, on va en France, on va à Beauvais dans l'Oise. Vous êtes dans le 60, vous êtes à Beauvais. Il y a peut-être une histoire dont vous avez entendu parler, c'est une policière jalouse. Je crois que vous en avez parlé dans le Morning en plus.
4: Avec son collègue.
2: Non, pas avec son collègue. Avec la nouvelle meuf de son mec.
3: De son ex, ouais.
2: Ouais, elle est jalouse, elle dressait des faux PV pour nuire à l'ex-copine de sa compagne.
4: Ça, c'est abusé, ouais.
2: Ah, c'était pas abusé. Son ex, c'était sa compagne.
4: Ouais.
2: Et donc, elle a inventé des excès de vitesse imaginaire, des stationnements fictifs, sur des places handicapées parce que ça coûte plus cher, des sorties de garage aussi, stationnements sur les sorties de garage, des absences de clignotants, enfin, tout était bon pour mettre des amendes. Le calmaire a duré plus de 6 mois.
4: Ah, putain.
2: 6 mois. Et ils ont expliqué, c'est la jalousie qui était à la base de cette histoire. Elle était jalouse. Elle est passée devant la justice. Une policière devant la justice, ça arrive. Elle était retenue, reconnue coupable pour l'ensemble des faits. Elle était condamnée à 12 mois de prison.
4: Ah ouais.
2: Et à 3 ans d'interdiction d'exercer son métier. Ce qui est terrible, c'est que dans 3 ans, elle recommence à être policière.
4: Peut-être qu'elle sera passée à autre chose d'ici là.
3: Avec la nouvelle meuf de sa compagne.
2: Ouais. On verra. On vous tient au courant de la suite. Et à la place numéro 1, notre compile de l'actu.
3: Allez, on revoyage, on part aux States, à la place numéro 1, où un policier a été contraint de démissionner. Pendant son service, il avait un petit rendez-vous galant. Bon, alors, c'est pas très séduisant, parce que c'était tout près d'un cimetière, donc rendez-vous galant avec une demoiselle qui lui a fait une gâterie.
2: Au moins, t'es tranquille là-bas.
3: Ah oui, au moins, t'es tranquille. Donc, ça a duré quand même quelques temps, pendant ses heures de service. Un passant a vu quand même la scène, et il a filmé, et il a publié la vidéo sur TikTok. Les réseaux, c'est dangereux maintenant. Vidéo qui a été vue 16 millions de fois avant d'être supprimée.
2: Ah, bon, c'est devenu une star du TikTok.
3: Ah, c'est devenu une star des TikTok, de TikTok. Le chef du commissariat américain là a été informé de ce dérapage. Il évoque la vidéo avec l'intéressé. Bon, il ne pouvait pas nier. Il a préféré poser sa dem avant de devoir aller plus loin dans les confrontations.
2: Voilà, ils sont policiers, ils ont fait des conneries au boulot.
3: C'est
2: ça. C'était à la une de l'actu ce matin sur Skyrock.
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1: Bon, on fait nos conseils pas chers. Bonjour, bonjour Romano.
2: Bonjour, bonjour.
1: Il y a quelqu'un qui veut te dire bonjour, tu veux dire bonjour? Dis bonjour à Romano. Bonjour, dis bonjour.
2: Mais fais vous
1: pas peur, il est chaud. Voilà, c'est bien Médeline. Bon, on fait les conseils pas chers. Ce matin, un conseil pour gagner de l'argent, qu'est-ce que tu vas faire?
2: Ah bien, ça s'est passé au Havre. Un homme, comment on dit, tel est pris qu'il croyait prendre.
1: Tel est pris,
2: un mec,
1: tel est pris qu'il croyait prendre.
2: Ouais, c'est ça. Un mec, il était en train de siphonner 500 litres de gasoil dans deux camions.
3: Ouais.
2: Eh ben, pendant ce temps-là, il s'est fait voler sa camionnette.
1: Pas de chance.
2: Pas de bol.
1: Ça s'appelle aussi le karma.
4: Ouais, c'est clair.
2: Donc, finalement, il s'est rendu. Ouais, il a été à la police en disant, bon, j'étais en train de voler du carburant et je me suis fait voler ma camionnette. Donc, le gars va passer au tribunal. Et d'ailleurs, il est passé. Il a pris 5 mois de prison.
1: Ah oui, donc lui, il a vraiment pas de chance.
3: Bah, c'est pour un coup.
2: Ouais, c'est ça. Ouais.
1: Exactement. Le karma,
2: le
1: karma, le téléprix qui croyait prendre du jour. Et ça t'a donné une idée avec de l'essence?
2: Le carburant, l'essence, ça coûte cher.
1: Ouais.
2: Ça coûte cher. Ce matin, je vais appeler les familles, je vais dire que j'ai siphonné un réservoir dans le quartier et je vais leur proposer de leur revendre du carburant, bien sûr, moins cher.
1: Et je suis sûr qu'il y en a qui le font, qui organisent des business comme ça. Est-ce que ça marche?
2: Ah, mais il y a plein de trucs sur les réseaux où t'as des mecs qui postent genre 1,50€ le litre, ou passez vos commandes et tout ça. Ouais.
1: Ah, ouais, donc ça marche.
2: C'est des mecs c'est des mecs qu'on siphonnait à un moment ou à un autre. Oui.
1: Bon, est-ce que ça va marcher ce matin? C'est parti pour nos conseils pas chers. On appelle, ça sonne déjà, on appelle
3: ça. Ça sonne. Et ça sonne chez Hervé.
1: Allez, on appelle Hervé. On va lui proposer de l'essence pas chère ce matin sur Skyrock. Allez, Hervé.
3: Allez.
5: Allô?
1: Ah.
2: Oui, bonjour madame.
5: Bonjour.
2: Oui, bonjour, excusez-moi de vous déranger. C'est Jean-Louis à l'appareil. C'est la femme d'Hervé?
5: Oui.
2: Oui, parce qu'en fait, vous avez une voiture.
5: Oui, pourquoi?
2: Ah ben voilà, je vais vous amener de l'essence là que j'ai fauché dans le quartier là cette nuit.
5: Qu'est-ce que vous me racontez là?
2: En fait, j'ai siphonné une bagnole là dans le quartier là, vous savez, chez l'autre con du bout de la rue là. Et ce matin, je vais vous amener de l'essence pas cher.
5: Mais on roule pas l'essence, nous, monsieur, on en a pas besoin.
2: Du diesel, j'en ai aussi, hein.
5: Non, mais attendez, vous êtes qui?
2: Jean-Louis.
5: Jean-Louis comment?
2: Je préfère pas le dire, parce que je suis dans l'illégal. Je suis un bad boy, moi. Tu me passes Hervé?
5: Il est pas là.
2: Bon, je viens, je fais le plein, et puis
5: non,
2: après...
5: Non, c'est pas la peine, non. Tant que vous me direz pas votre nom, vous ne rangerez pas la maison.
1: Mais c'est pas cher, le gasoil, hein.
2: Non, mais il est pas cher du tout.
5: Dites-moi votre nom, s'il vous plaît.
1: 1,50€.
5: Non.
2: 1,50€ le litre.
5: S'il vous plaît, dites-moi votre nom, s'il vous plaît.
2: Non, mais et en cadeau, je vous paie le plein, on passe
5: c'est
2: au lit tous les deux.
5: C'est pas la peine de venir à la maison. Tant que je n'ai pas votre nom, vous ne rentrez pas. Au revoir.
1: Attendez, il vous fait le plein en plus. Et tu le fais gratuitement, mais qu'est-ce que t'es généreux ce matin, Romano? C'est dingue ça.
2: Ah, il faut savoir satisfaire le client, comme on dit.
1: Exactement. Ouais, ça l'a satisfait. Moi, parce qu'elle a raccroché juste derrière. T'es pas contente.
3: Allez, un autre.
1: On a un autre.
2: D'être honnête à ce point-là.
1: C'est quand même fou les gens comme ils sont. Hein. On appelle qui?
3: On appelle Phil.
1: Eh bien, on va même lui passer un coup de fil. Oui.
6: Allô?
1: Il est là.
2: Allô, Phil?
6: Phil quoi?
1: Phil de fer.
2: Phil, c'est ton prénom. Phil Barbelé, tiens. Bon, dis-moi, je t'appelais là parce que j'ai siphonné du carburant là, chez un voisin, là, tu sais, l'autre con du bout de la rue, là.
6: Je sais pas, je connais pas.
2: Ouais, écoute, je voulais te proposer de venir te faire le plein.
6: Ah, c'est sympa.
2: Ouais, je te fais ça, 1,50€ le litre.
6: Ouais.
2: Et en cadeau, il y a une offre promotionnelle aujourd'hui, là, je fais un plein ta femme également.
6: Ah, et tu me suceras, non?
2: Ouais, si tu veux, ouais. Mais ça, par contre, c'est une option payante. Hein. Je suis sympa, non plus... tu vas me dire, bon allez, je peux te le faire gratos, j'ai pas encore pris mon petit déjeuner ce matin.
6: Bon. Ah, super.
2: Voilà, donc ce que je fais, c'est que j'arrive, donc je m'occupe de toi, je fais le plein de la voiture et je fais le plein de ta femme.
6: Écoute...
1: Beau programme.
2: C'est bon,
1: super.
2: Ça, hein.
1: Super.
2: Moi j'imagine bien que c'est bon. Ce que je fais, c'est que je prends les jerrycans et j'arrive.
6: Allez, super, par exemple.
2: Tu prépares l'argent pour payer l'essence?
6: Ouais.
2: Ouais, super. Vas-y, je te remercie.
1: Du super, oui.
6: Allez,
2: à tout à l'heure.
6: Ok.
1: Voilà.
2: Vas-y, super. Merci à toi.
1: Super, ouais. Super. Ou gasoil, ou SP95, ou SP98. C'est au choix,
2: c'est ça.
1: Tout. Bravo, Romano, une fois de plus. Les conseils pas chers sont
2: c'est
1: un
2: réussi.
1: Succès.
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1: Et voici maintenant notre film d'horreur. Un film d'horreur avec... Parce que vivent les gens dans une petite ville du Nord, vous voulez les soutenir ce matin, avec des rats qui sèment la terreur.
2: Ouais, putain.
1: Vous avez peur des rats?
3: Ah ouais, j'aime pas les rats.
4: Mais en fait, c'est dégueulasse surtout.
1: Mais tu les manges pas, Tim, les rats?
5: Non, mais bon, ça dépend lesquels. De temps en temps, ça peut m'arriver.
1: Un petit rat qui passe comme ça.
5: Pourquoi pas, ouais.
1: Tout fondant du pain, ça fait un petit kebab. Bon, film d'horreur maintenant, écoutez, reportage.
6: Une maison qui provoque la peur dans ce quartier de Boskep. Plusieurs centaines de rats ont pris possession des lieux.
1: Pourquoi elle parle comme ça, les journalistes à la télé? Je me suis toujours posé la question, Rémi. Toi-même qui es le meilleur journaliste du monde.
4: Ouais.
1: Pourquoi la télé, quand ils font des reportages, parle comme ça, comme la dame?
4: Bah, c'est pas, c'est le ton.
1: C'est le ton.
5: C'est le ton journaliste.
1: Et le ton, c'est bon. Allez, un reportage, qu'est-ce qui se passe? Comment ça se passe la vie avec des rats partout? Les gens témoignent.
7: Donc on peut bien voir aux fenêtres que les rideaux ont été mangés, qu'il y a du caca de rose sur les carreaux.
1: Oh.
5: Parce qu'ils vivent dans une maison.
1: Ah ouais. Donc les rats sont dans la maison et bouffent les rideaux.
5: Ouais, et après ils sortent.
1: Faut leur mettre une petite gamelle comme pour les chiens.
5: Bah oui,
1: comme ça ils bouffent plus de rideaux.
3: Comme ça ils amènent toute la famille et puis tu nourris un bon drap après.
1: Tu veux des animaux domestiques, tu les récupères. Témoignage.
8: Les rats sont comme des hommes à la fenêtre, là ils regardent dehors.
1: Ah ouais.
3: C'est mignon ça.
8: Ils ont même plus peur des hommes.
1: Carriole, tu trouves ça mignon?
3: Bah, si elle regarde à la fenêtre, ouais, je trouve ça adorable.
1: Toi, tu te crois dans Ratatouille, tu sais.
3: Ouais, c'est clair,
1: avec un rat sympa qui regarde à la fenêtre. Témoignage encore.
9: On sort de la voiture, donc il y a des rats qui se baladent de partout, ils montent dans la voiture, ils nous suivent dans le bâtiment. Une fois, ma fille s'est fait courser par un rat, elle a eu trop peur.
1: Ah bah ouais, j'imagine des tout petits. T'as un rat qui te course. À la limite, faut apprendre aux enfants à ne pas avoir peur des rats.
3: Ou à courir plus vite.
1: Bon, si vous avez vous-même peur des rats, c'est vrai que c'est pas simple. Donc ils sont dans la rue, ils sont partout, ils sont là, ils sont partout, comme on dit chez nous.
10: Déjà quand on marche, il faut qu'on tape comme ça le soir.
1: Ah, ça c'est bien comme méthode. Donc tu marches et tu tapes des pieds, comme ça les rats ils ont peur.
10: Pour pas qu'ils viennent vers nous.
1: Comme avec les serpents, faut faire la même chose avec les serpents. Si vous avez peur, des serpents, vous êtes dans la savane par exemple, tapez fort des pieds comme ça.
5: Ouais, les éloigner.
1: Ils aiment pas. Autre témoignage.
11: Donc ça c'est un rat que vous avez trouvé ce matin.
12: Oui, qui était mort.
11: Oui.
12: Et en fait, c'est l'odeur depuis deux jours qu'on sentait. Bah, c'est effrayant, quoi, déjà, parce que les urines s'épuisent partout. C'est-à-dire que tout ce qu'on se sert, on ignore si le rat n'est pas passé dessus, si... Puis c'est nuisible, quoi. Ça fait des dégâts.
1: C'est un film d'horreur, la vie des gens là-bas. On vous salue, mais ils n'ont pas trouvé une solution pour se débarrasser des rats dans la ville de Boskep.
3: Ils peuvent pas mettre des tapettes ou des trucs comme ça?
1: Exactement, tu mets des tapettes de partout, comme ça après les enfants ils jouent par terre. Ils ont plus de doigts, tu connais tous les habitants du village, de la ville, ils ont plus de doigts, les gens là-bas.
5: Non, mais ils essaient de dératiser, mais en fait, les rats, ça se reproduit très vite.
1: Ah oui. Ah, ils sont chauds, les rats. Hein.
5: Et du coup, c'est galère de tous les exterminer.
3: Ou alors, faut mettre des chats dans la ville.
1: Bon.
5: Après, tu vas avoir un gros problème de chats. Il y a une île en Bretagne où les chats
3: ils ont des terreurs.
1: On avait parlé dans le morning là.
4: Yes.
1: Et attention, c'est vous qui nous l'avez annoncé. Radou, t'as 49 ans, tu nous envoies un message. Et tu nous dis, avec l'appli Skyrock, vous pouvez envoyer tous les messages que vous voulez. Environ 20 000 rats à la fin de l'année en partant d'une unique femelle. C'est-à-dire qu'elle fait 50 rats dans l'année, mais comme ils se reproduisent les uns les autres. Et là, il y a le message de Céline qui nous dit. Au bout de deux mois, le rat, ou deux, trois mois, la rate, elle peut. La rate, elle a deux, trois mois, elle peut faire des bébés.
3: Ça, c'est énorme. Hein.
2: C'est énorme, ouais.
3: Donc ça fait 20 000 en tout à la fin de la chaîne,
1: Donc ça fait 20 000 à la fin de l'année.
3: Ah ouais.
2: C'est ouf.
1: Et bien voilà, c'était notre film d'horreur.
5: Et ben.
1: Bouh. 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
13: Le Morning Best de Difool, le jeu de la banque. 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Vous allez pouvoir jouer, vous entraîner, participer. Le jeu de la banque dans le Morning Best de Difool. Et Renboy qui arrive également avec Nono La Grinta pour avec moi. Ça écoutez tout de suite.
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0: Marine Boy, en duo avec Nono La Grinta, en mode lover avec moi sur Skyrock.
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0: La dernière demi-heure du Morning Best de Difool, il est tout pile à 8h30. Vous allez retrouver le jeu de la banque. Hein. Difool va vous poser des questions. C'est 50€ par bonne réponse. Vous allez pouvoir vous préparer pour le jeu de la banque. Il y a également le réveil de star d'Ousmane Dembélé en prépa. Difool qui a piraté sa voix pour faire des conneries au téléphone. Et puis attention, la roulette.

0: 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Rémi, on y va tout de suite pour l'actu, pour le sport, et on débute avec la météo.
1: Avec un ciel voilé sur la majorité du pays, là, les nuages sont menaçants dès ce matin avec déjà des averses possibles sur le nord-ouest, des orages vont gagner. Les Hauts-de-France, en début d'après-midi, ce sera de plus en plus instable sur la façade ouest. Les orages les plus forts sont attendus sur l'Aquitaine. Le temps sera sec par contre à l'est du pays, sauf peut-être sur les Alpes et le Jura, où une petite averse n'est pas à exclure. Demain, ça s'annonce perturbé avec de la pluie du sud-ouest au nord-est. Pas mal d'orages attendus dans l'après-midi, ciel relativement lumineux sur la pointe bretonne et des Alpes à la Méditerranée. Les températures ce matin, 14 à Lille, à Lyon et à Marseille, 15 à Paris. Dans l'après-midi, 18 sur la pointe du Cotentin, 20 sur les Charentes, 22 dans la Sarthe et dans les Deux-Sèvres, 23 près de la Méditerranée, en Haute-Garonne, dans la Loire et sur la côte basque, 24 près des frontières du Nord et sur le Massif central, 25 sur le bassin aquitain et en région parisienne, 26 en Bourgogne et en Vallée du Rhône, 28 en Alsace. La pollution, c'est correct, les indices entre 2 et 4.
0: Il y a du son Pineapple, également de Leto qui arrive dans quelques secondes. Et la Rémi, on y va pour l'actu.
1: Et à l'instant, l'armée iranienne qui juge probable une reprise du conflit avec les États-Unis. C'est tout le contraire de ce que dit Donald Trump, puisque dans une lettre adressée au Congrès américain, il affirme que les hostilités sont terminées. En tout cas, l'Iran, c'est vrai, a fait parvenir une nouvelle proposition aux États-Unis via le Pakistan. Donald Trump, insatisfait, l'a rejeté. Les négociations sont donc toujours au point mort. Ce nouveau tour de vis de Donald Trump, le président américain estime que l'Union européenne ne respecte pas les accords commerciaux en vigueur. Il veut relever à 25% les droits de douane sur les voitures de l'UE importées aux États-Unis. Les taxes sont actuellement limitées à 15%. Pas de réaction de la part de Bruxelles pour le moment. Dans le reste de l'actualité, un congé climatique de 5 jours par an, c'est la proposition faite par la patronne des écologistes, Marine Tondelier. L'objectif est de faire face aux événements climatiques extrêmes comme les fortes chaleurs. Cela permettrait aux salariés de ne pas se rendre au travail sans être pénalisés financièrement. Dispositif qui existe déjà en Espagne depuis les inondations meurtrière en 2024. 30 000 fêtards attendus pour une rave party sur un terrain militaire, ça se passe du côté de Cornus, dans le Cher. Rassemblement illégal, évidemment, le préfet se dit très inquiet des résidus de tirs de munitions qui pourraient être dangereux. La maire de la commune craint des explosions. Les personnes présentes entendent aussi protester contre la loi Riposte qui prévoit de durcir les amendes contre ce genre d'événement.
0: On enchaîne avec le sport, Rémi.
1: Allez, la Ligue 1, la 32e journée avec des matchs aujourd'hui dès 15h. Nantes-Marseille à 17h, Paris, Lorient Paris Saint-Germain à 19h, Metz-Monaco et à 21h05, Nice-Lens. La Ligue de la 33e journée à 20h, 3 Laval, Pau, Nancy, Guingamp-Bastia, Amiens, Red Star, Dunkerque, Grenoble, Boulogne-sur-Mer, Annecy, Montpellier, Clermont, Le Mans, Reims et Rodez-Saint-Etienne. Sans oublier le rugby avec la demi-finale de la Coupe des Champions entre le Leinster et Toulon, ce sera à 16h.
0: Eh ben parfait, merci Rémi, on va te retrouver tout à l'heure, puisque tout à l'heure ça sera lundi matin, voilà. C'est un petit peu tout à l'heure lundi matin. Il y a encore un long week-end où on va profiter tous ensemble avec le gros son de Skyrock. Et donc lundi tu seras là dès 6h avec Difool et toute l'équipe pour la queue pour le sport.
1: Merci, ciao ciao.
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0: Le jeu de la banque dans le Morning de Difool juste après Pineapple de Leto.

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1: Allez, le jeu de la bande tout de suite sur Skyrock. Allez, on joue ensemble. On a Cassie de Brive. Bonjour Cassie.
2: Salut Difool, salut l'équipe.
3: Salut.
1: Bonjour.
3: Salut,
1: Cassie.
3: Salut.
1: Cassie, je te l'annonce, tu as une lourde responsabilité sur tes épaules ce matin sur Skyrock puisque tu représentes les filles.
4: Oui.
2: Aïe.
1: Aïe, aïe, aïe. Il y a plein d'argent à gagner. Et attention, je te présente ton adversaire. Il est breton. Il s'appelle Jojo. Salut Jojo.
5: Salut.
1: Salut à toi.
3: Salut Jojo.
1: Jojo, tu as une lourde responsabilité sur tes épaules puisque tu représentes les garçons.
3: Ouais, bonhomme.
1: Donc Cassie de Brive contre Jojo. T'es où, Jojo, en Bretagne, toi?
5: Je suis à Dinan.
1: À Dinan, dans le 22.
6: Non.
5: Exactement.
1: Eh oui.
4: À côté de Dinard, dans le 22 aussi. Dinard.
5: Exactement,
4: Dinan.
5: Je travaille à
4: Dinard. Ouais, très bien. Je connais bien, très bonne cible.
1: À côté de Dinard, c'est vrai. Bon, vous allez jouer ensemble, l'un contre l'autre, plus précisément. D'abord, faites-vous un petit bisou avant de vous affronter en direct.
5: Bisous.
1: Oh, vous êtes mignons tous les deux.
6: Et soyez rapides.
1: Ah ouais, faut être très rapide. Vous avez le droit de faire des propositions dès que j'ai posé la question. Voici la première question. Vous êtes prêts?
5: Oui, c'est bon.
1: Tu es prête, Cassie?
5: Oui.
1: Quel est l'objet préféré des Français?
4: Ah, facile.
5: Waouh. Le canapé.
1: Le canapé, c'est pas con.
3: C'est vrai, c'est hyper dur ton truc, là.
1: Quel est l'objet préféré? L'objet préféré des Français.
3: Facile.
4: C'est on l'a tout le temps.
1: C'est pas le canapé.
4: Tout le temps avec nous, on l'a.
3: Ah ouais, si, ok.
5: Le téléphone.
3: Oui, ben oui. Ah, la télécommande.
5: Voilà, c'est pour les gars.
1: Alors, Jojo, je t'explique, c'est un jeu de rapidité. Hein. Tu peux proposer tout et n'importe quoi.
3: Non, mais c'était pas évident, en vrai.
4: Ah, si, ma vie, tout de suite.
6: Facile, gros.
3: Ah, peut-être moi, je suis con.
4: Peut-être.
3: Ouais, c'est sûr.
1: Non, c'est Cassie qui a donné la bonne réponse au téléphone.
5: Ah bon?
1: Eh oui.
5: Ah, ok.
1: Ou alors, on t'a pas entendu, Jojo.
5: Non, c'est de ma faute.
6: Tu vas bien dans le téléphone.
1: Tu vas détester ton téléphone. Il t'a fait perdre 50 euros. 50 euros pour toi, Cassie. Ouais, moi, mon téléphone, j'aime bien, moi.
4: Moi aussi, je l'aime bien.
1: Il est super, mon téléphone.
4: Moi aussi, il est beau.
5: On l'a toujours sur nous, en vrai, en plus.
4: C'est vrai, oui.
1: En fait, tu vis avec, il te réveille, il te permet d'écouter la radio. C'est génial, le téléphone. Bon, 50 euros, et en plus, il t'a fait gagner 50 euros, Cassie. Une autre question. Après l'objet préféré des Français, on en parlait la semaine dernière dans le morning. Quel est le sportif préféré des Français?
3: Facile.
5: Mbappé.
1: Non.
3: Ah, je pensais pareil. Putain, ok.
1: Non. C'est pas Kylian Mbappé.
5: Ousmane Dembélé.
1: Non, c'est pas un footballeur.
5: Léon Marchand.
1: Oui.
3: Ouais. Oh, bien joué.
4: Bien.
6: Ah, c'est pas Wemby.
1: Et non, c'est pas Wemby non plus.
5: Non, c'est plus les JO.
3: Ah, depuis les JO, c'est une big star. Ouais.
1: Léon Marchand, le sportif préféré des Français, numéro 1 du classement. Bonne réponse pour Jojo. Ça nous fait donc du 50 euros chacun.
4: C'est bien.
1: C'est un beau match. Ça y est, c'est parti là. Vous êtes bons là, tous les deux là. On va parler vacances maintenant. Quel est le pays préféré? Alors, c'est un sondage qui vient de sortir.
6: Ouais.
1: Et ça a changé, c'est pas le même résultat que l'année dernière.
6: Exactement.
1: Il y a un piège, donc. Quel est le pays préféré des Français pour partir en vacances? C'est pas le pays.
5: L'Espagne.
1: Non. C'était l'Espagne.
5: Le Portugal.
1: Non.
6: Non.
1: C'était l'Espagne l'année dernière. C'est pas l'Espagne, c'est pas le Portugal. Cherchez donc.
5: La Grèce.
1: Non, vous êtes pas loin.
5: La Côte d'Ivoire.
1: Non. Un peu plus au nord.
3: La Corée du Nord.
1: Non, un peu plus au sud.
5: Le Japon.
1: Non.
3: C'est collé à la France.
5: La Laponie.
1: Non, c'est à côté de chez nous.
5: L'Italie.
1: Oui.
3: Ouais. Yes. Ah,
5: voilà.
1: Les Italiens qui ont dépassé les Espagnols. Quand tu demandes aux Français où est-ce que vous aimeriez partir en vacances hors France, ils te répondaient l'Espagne jusqu'à l'année dernière. Cette année, c'est l'Italie.
6: Ah ouais.
1: Mais les Français partent plus en Espagne qu'en Italie encore.
4: Ouais.
6: Cassie a quand même sorti la Côte d'Ivoire et la Laponie.
1: Mais t'as raison, Cassie. Il faut proposer.
3: Il faut essayer. Mais t'as raison. Mais bien sûr. La Laponie, c'est très très.
1: Qui gagne 50 euros?
3: Qui a gagné là?
4: Là, c'est Cassie. Hein.
5: Ah, c'est moi.
3: Non, c'est Jojo, les gars.
5: Non, ça triche.
1: C'est bien, t'es honnête, Cassie. 50 euros pour toi, Jojo, en plus, ça fait donc 100 euros.
6: Ouais.
1: 100 à 50. Eh, question, justement, on était en Italie, on y reste. Quelle est la pâte? Quelles sont les pâtes préférées des Français? Le type de pâte?
5: Les coquillettes.
1: Non.
3: Bien joué.
1: Quand j'étais petit, je mangeais des coquillettes.
5: Les spaghettis
1: non plus gros.
5: Les pâtes.
3: Jojo.
1: Jojo, tagliatelle.
3: Tagliatelle, là.
1: Eh ouais, c'est bon, les tagliatelles.
6: Ouais, c'est vrai que c'est bon tout.
3: Ouais, c'est bon.
6: Ah, les carbonara, c'est trop bon.
1: Tagliatelle, trop bon. Moi, je suis d'accord, je vote tagliatelle.
6: Carbonara surtout.
3: Ouais, comme Karim, carbonara aussi.
1: Et sinon, si vous êtes des vrais Italiens, vous devez connaître les orecchiette.
4: Ouais, bien sûr.
3: Bah,
4: en ce moment, je suis sur les linguinés.
1: Ouais. Les orecchiette, c'est des trucs, c'est
4: rond.
1: C'est en forme d'oreille, comme Karim.
3: Ouais.
1: Voilà.
3: Mais al dente.
1: Et elles sont super, pourquoi? Parce que tu gardes la sauce à l'intérieur.
4: C'est
1: trop bon ça.
3: Ça conserve le parmigiano.
1: Mais les tagliatelles, on en est où? 150 euros pour Jojo,
3: 50 balles pour. Exactement.
1: Allez, Cassie.
5: Je suis en train de me faire allumer, moi.
1: Mais non, c'est pas fini.
3: Il en reste une, t'inquiète.
1: Il reste une dernière question. Tu vas voir des youtubeurs, Cassie?
5: Pas beaucoup, hein.
1: Bon, alors je laisse tomber la question sur le youtubeur préféré des Français qui était.
5: Squeezie.
1: Bon, Squeezie, bah, ah, je te donne 50 euros, Cassie, allez.
4: Allez,
1: ah, bah, t'as gagné tes 50 euros.
6: Bah, ouais, tu l'avais.
1: Allez, bon, c'est bon, donc ça fait 100.
6: 150 pour Jojo, 100 pour Cassie.
1: Eh ben voilà,
4: tout le monde.
6: C'est bon.
1: Tout le monde est bien, vous partez avec vos petits billets ce matin.
5: Merci beaucoup.
1: Vous avez bien joué à notre jeu des préférences. C'était le On fait péter la banque de ce matin sur Skyrock.
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0: le matin sur Skyrock et toute la journée. Le numéro 1 portoricain, c'était Bad Bunny avec Noé Vaillol. 9h moins le quart, vous allez retrouver votre horoscope de l'amour. On va vous donner votre puissance amoureuse sur une échelle de 0 à 5. Gims et Théodora également pour Spa. Et tout de suite, le réveil de star de Ous, de Ousmane Dembélé, maintenant dans le Morning Buzz de Difool.
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5: Allez, Ousmane Dembélé, avec les numéros que vous nous envoyez tous les matins, on réveille qui vous voulez. Et là, on a réveillé Gisèle. Mais oui, Gisèle.
6: Mais ouais.
5: Et Patrick, sont-ils fans d'Ousmane Dembélé? Et ben, c'est ce qu'on va découvrir tout de suite avec la voix d'Ousmane qui les réveille.
7: Ouais. Allô?
8: Salut.
7: Oui.
8: Ça va?
7: Ben, ma foi, ça va. C'est Julien?
8: Non, non.
7: Julien?
8: Je sais pas.
7: J'aimerais savoir, c'est comment votre prénom déjà, jeune homme?
8: Je m'appelle Ousmane Dembélé.
7: Mais bien sûr, c'est ça. Et puis moi, je suis la petite marmotte qui met le chocolat dans le papier alu. Oh, bah
8: j'ai rien compris, mais c'est vraiment moi.
7: Ousmane Dembélé, moi j'aime bien le voir à la télé, mais j'ai pas besoin de le voir autrement.
8: Là, j'ai besoin d'un massage.
7: Non, mais oh.
8: Moi, j'ai besoin d'un bon massage avant le match. Ouais. C'est important.
7: Mais non, c'est pas la peine de vouloir un massage, enfin. Mais c'est quoi ça?
8: Faire des efforts aussi pour l'autre, c'est important.
7: Attends, il y a mon mari qui me parle en même temps, là. Ouais. Tu dois le connaître, c'est Patrick.
8: Il est chiant, lui.
7: Dis donc, je raccroche.
8: Non, il est chiant.
5: Allez, passe-toi, Patrick.
8: Il est chiant.
2: De quoi? T'as dit quoi?
8: Ah, il est très bon.
2: Va te faire mon c***** tête de mort. Tu sais quoi, là, tu parles à son mari. Donc, tu sais quoi, vas-y, viens, rêve de moi.
8: Je m'appelle Ousmane Dembélé.
2: Ouais, je m'en bats les couilles que c'est ça, Dembélé. Tu sais quoi, t'as pris la grosse tête parce que t'as le ballon d'or. Mets-toi le dans le cul, tête de mort.
8: J'ai pris énormément de plaisir.
2: Eh, hey, mon gars, confonds pas ma femme et ta main droite, d'accord? D'accord. Eh, hey, ta gueule, je te parle, tête de mort.
8: Ouais,
2: ta gueule, c'est moi qui parle. T'es un enfant de p***, c'est tout ce que t'es.
8: T'es un mec énervé.
2: Rappelle une seule fois, tu sais quoi? Je te démonte ta gueule et je dépose une plainte.
5: Voilà.
8: Il est chiant, lui.
5: Oui, non, il était énervé, il a dit, il était énervé.
6: Mais c'est Patrick, hein.
5: Voilà, c'était pas tête de mort, hein, c'était Ousmane Dembélé qu'on avait au
6: c'est
5: téléphone.
6: Ça, ouais.
5: Et à Patrick, il faut pas lui dire que sa femme est très bonne, parce que quand Ousmane a dit ça, il est parti en vrille.
6: Oui.
5: Alors qu'elle était prête à craquer. Presque,
6: totalement.
5: Gisèle.
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0: Gims et Théodora sur Skyrock avec Spa. Alors attention, notez bien, demain soir à 21h dans la spéciale de Difool, dans la spéciale de la Radio Libre, vous retrouverez Olivia, auditrice de Skyrock. Elle est lyonnaise et justement avec son mari, elle va dans des spas et rencontre d'autres couples et il se passe des trucs un peu chelous. Voilà, elle vous racontera tout demain. Notez bien le rencard, 21h, la spéciale de Difool. Le 100% français du samedi matin qui se prépare. On a du Théodora qui arrive, on a du Jul, on a du PLK également. On va terminer le morning best de Difool aussi avec votre horoscope de l'amour. Mais avant tout ça,
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0: Roulette événement, les places à gagner pour PLK en tournée Skyrock dans toute la France. Allô Axel.
3: Salut Vincent, ça
0: Bienvenue. Bah oui, et toi Axel?
3: Bah ouais, ça va, super.
0: Bon,
3: je suis content d'être à l'antenne avec vous.
0: Et bah moi, très content de t'accueillir à l'antenne. T'as 25 ans, t'es du côté de Cesson-Sévigné, Axel.
3: Exactement.
0: Et

0: Allez, attention Axel.
1: La voilà, famille, c'est PLK. Retrouvez-moi en concert avec Skyrock.
0: Eh ben, c'est gagné, Axel. Voilà, PLK.
2: Super, merci beaucoup, je suis trop contente.
0: Tu veux le voir où, Polak?
2: Du côté de Nantes.
0: Eh ben, c'est parti. Allez, on va te filer tes invites pour voir PLK. Il y a la grande tournée Skyrock dans toute la France. Tu le verras, voilà, du côté de Nantes. Et on rappelle pour tout le monde qu'il y a des invites à gagner pendant tout le week-end. Bravo, Axel.
2: Merci beaucoup. Avec plaisir. Franchement, merci.
0: Avec plaisir. Passe un bon week-end. Ciao, Axel.
2: Merci, bon week-end.
0: Et on y va pour votre horoscope de l'amour, c'est votre puissance amoureuse sur une échelle de 0 à 5, avec 0 sur 5 pour ce samedi 2 mai, pour les balances et pour les poissons, avec un petit passage à vide, mais c'est parfait pour se poser, la patience peut avoir des vertus. Les cancers et les vierges, vous avez 1 sur 5, ça avance doucement, mais ça avance, hein, vous n'êtes pas très très loin du déclic. Les gémeaux et les sagittaires, c'est 2 sur 5, ça sera une journée correcte, avec une décision claire qui pourrait vous faire basculer la journée du bon côté. Les taureaux et les capricornes, 3 sur 5, c'est propre, c'est efficace, faudra juste éviter de pas trop verrouillé, mais ça devrait aller. Les scorpions et les verseaux, c'est 4 sur 5. Ça déroule plutôt bien. Vous allez profiter, vous serez presque intouchable. Et on termine avec les lions et les béliers. Aujourd'hui, vous aurez le sens du timing. Vous allez marquer des points et sans forcer, les lions et les béliers, c'est 5 sur 5 de puissance amoureuse.
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Il est 9h, Skyrock, première radio musicale de France le week-end, et ça fait bien plaisir. On est parti pour le 100% français du samedi matin. Miss Kitoko de Théodora, Jules, ça fait plaisir à la zone. Et puis PLK également avec Tudor pour attaquer le 100% français. Et PLK, la tournée a gagné pendant tout le week-end dans la roulette. On en reparle dans moins de

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Polak sur Skyrock, PLK avec Tudor. Et attention, en roulette événement pendant tout le week-end, je vous rappelle qu'on vous offre à PLK en tournée Skyrock dans toute la France, les deux stades de France complets. C'est dans la roulette, ça retournera dans la matinée, c'est déjà tombé pour Axel du 35 et ça va retomber, et ça tombe tout au long du week-end, le week-end qui continue avec Soleil de Gims et Mid Gala derrière de Le Crime le Bordelais.

Skyrock, premier sur le rap avec Le Crime, Le Bordelais, c'est Midgala. Et après Bordeaux, on va filer à Rennes avec Rembo Goyard, Le Breton pour BMS. Niska également.

0: sur Skyrock. 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

Il est grinteux, il a la grinta. Nono la grinta sur Skyrock avec Love You. Il y a du gros son, il y a de la nouveauté, il y a du classique. C'est le 100% français. Tous les samedis matins en mode urban music non-stop avec Génération Impoli. Maintenant, c'est Franglish avec Que Black, Pocahontas derrière de PLK. En vous rappelant que PLK est à l'honneur tout ce week-end dans la roulette. On vous offre des invites pour ces deux concerts complets au Stade de France et la grande tournée Skyrock de PLK. On en reparlera dans le cours de la matinée. Puis Booba en carrière, en classique également, B2O avec Paradis.

Le classique du poteau B2O Booba sur Skyrock avec Paradis et puis Skyrock Classique. Hein, n'oubliez pas l'émission des classiques de Skyrock, ça sera demain. C'est l'un des gros rencarts du week-end, c'est tous les dimanches entre 18h et 20h. Avec Maxime Urban, musique non-stop, ça continue. Découvrir sur Skyrock, This is Théodora, on se met Mélodrama et elle voulait derrière de RN Boy.

0: Romain, Dadju et Nino sur Skyrock. 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

0: vous allez voir PLK où vous voulez, dans la ville de votre choix. Ça peut être Stade de France, ça peut être proche de chez vous, ça peut être dans le sud, dans le nord, dans l'ouest, dans l'est, n'importe. Vraiment, allez-y, roulette par SMS au 7-20-20. Roulette PLK ce week-end et Nono la Grinta pour le son. On écoute Love You sur Skyrock et juste après, il y aura le tout nouveau Gims, Soleil. Bon, grâce à Gims, on démarre l'été un peu plus tôt prévu. Et je passe aussi la rafleuse avec argent sale.
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0: On vient de se retrouver en 2018 sur Skyrock avec Joe Swartz. C'était Lucid Dream 2018, l'année où les Bleus sont pour la deuxième fois champions du monde. Et d'ailleurs, dans un peu plus d'un mois, on démarre une nouvelle Coupe du Monde. Pourquoi pas troisième fois champion du monde? En tout cas, il y a 40% des Français qui y croient. J'en fais partie. J'espère que vous aussi. On va suivre tout ça sur Skyrock. Et d'ici là-bas, on se retrouve en 2026 avec Big Flo et Oli. Les deux frérots toulousains de retour avec ce morceau qui s'appelle Karma. Big Flo et Oli à écouter maintenant. Et Dave, juste après avec Redden sur Skyrock.
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0: le morceau c'est Redance, Dave à l'instant. Et R2 juste avant 14h, on écoute Ruinard sur Skyrock. Et juste avant, voilà la roulette. Allez, on y va.
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0: Vous avez envoyé roulette par SMS au 7-20-20, bah vous avez bien fait. C'est ce qu'a fait Delphine. Elle est en direct du 34, Delphine. Ça va ou quoi?
3: Et coucou, Tim, ça va super.
0: Coucou, Delphine. Bah ouais, t'as l'air en pleine forme. Tu fais quoi ce week-end? Toi, tu bosses? T'es en week-end? T'es comment?
3: Non, je suis en week-end.
0: Ok, très bien. Tu fais quoi dans la vie, toi?
3: Je suis chef de cuisine.
0: Très bien. C'est quoi ta spécialité?
3: Cuisine provençale, méridionale.
0: Ah bah, cuisine de chez toi, donc.
3: Le poulpe, le poisson, voilà, ouais.
0: Eh, tu nous fais rêver, Delphine. Tu bosses où? T'es cuisinière où?
3: Je bosse sur Perrol, c'est juste à côté de Montpellier.
0: Ouais, mais c'est où? C'est genre un resto?
3: Ouais, dans un resto, traditionnel.
0: Ok, très bien. Eh ben, si on est dans le coin, alors, faut aller te voir, Delphine.
3: Ah ouais, faut surtout pas hésiter à venir me voir. Hein.
0: Parfait, c'est quoi le nom du resto?
3: C'est Pizza Délice.
0: Pizza Délice?
3: Ouais.
0: Ok, ça marche. Bon, très bien. Dans le 34, si vous allez voir Delphine, c'est elle qui fait la cuisine de Pizza Délice. Alors, et t'écoutes Skyrock ce week-end. T'as entendu qu'on offre des places pour aller voir PLK. C'est quand tu veux. Tu cries stop, la roulette est en marche. Et magnifique, le stop de Delphine en pleine forme en direct du 34. Et
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0: Et c'est pour toi. Je t'offre deux places pour aller voir PLK, Delphine. Bravo, Delphine. T'es tout seul dans la voiture, là?
3: Mon mari vient juste de me rejoindre. On est garé en bas de la maison. J'arrivais de mes courses.
0: Dis-lui au mari. Dis-lui que vous allez aller voir PLK tous les deux.
3: On va voir PLK tous les deux, chérie.
0: Comment il s'appelle ton mec?
3: C'est génial.
0: Comment il s'appelle ton mec?
3: Il s'appelle Alexandre.
0: Alexandre, Delphine, vous allez bien profiter. Vous allez aller voir PLK. La date la plus proche de chez vous, c'est le Dôme de Marseille. Bah, profitez bien. Vous allez passer une soirée de fou furieux.
3: Ah, trop génial.
0: Avec plaisir. Bisous, Delphine, à la prochaine.
3: Merci.
0: Salut les amoureux, vous avez compris, hein. Vous envoyez roulette par SMS au 720 à tout moment, on vous offre vos places pour aller voir PLK avec Skyrock. Et là c'est R2 qu'on écoute maintenant là.
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1: Voici la Mano sur Skyrock. Écoute Chanel en nouveauté et R2 juste après, c'est Ruinard sur Sky.

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Le son du portoricain Bad Bunny qu'on va écouter sur Skyrock à 14h pile. Soyez tous les bienvenus, c'est Tim avec vous. L'après-midi, on la passe tous ensemble. Je sais que pour certains, c'est les dernières heures de vacances. Bah, profitez bien. Pour d'autres, c'est le week-end. Profitez aussi. Et vous tous qui êtes en train de charbonner, je pense à vous. Beaucoup de courage. Des numéros 1. Il y en a sur Skyrock, il y a du bon son. Je vous prépare un classique de Rihanna. Il y aura aussi RN Boy dans l'heure. Et puis d'abord, c'est Damso qu'on met à l'honneur. Il a démarré cette tournée avec Skyrock. Il est déjà passé au Dôme de Marseille il y a quelques jours. Ce soir et demain soir, il sera à Bordeaux, semaine 3, amené à Strasbourg, à Reims, il va passer aussi à Amiens, Lille, Lyon, Nancy, Dijon, il fera 4 dates à Paris, la Défense Arena, fin mai. Damso, on l'écoute maintenant, part deux fois, voici Impardonnable maintenant, et signalez classique de Damso sur Sky.

Grosse collection entre Wixo et LA2S, on vient d'écouter GMK sur Skyrock. Soyez tous les bienvenus, c'est Tim. Et le morceau GMK qu'on vient d'écouter, bah Wixo et LA2S, ils avaient rencontré en interview que il l'avait fait en one shot. Il y avait un problème et tout de casse dans le studio, ils s'entendaient plus. Donc ils ont enregistré direct ce morceau. Ça a donné ce gros son qu'on a découvert tous ensemble sur Skyrock, tout comme Rambo Goyard. Ça fait quelques semaines qu'on l'a découvert depuis.

0: Et je passe aussi le nouveau Théodora. Miss Kitoko à découvrir cet après-midi là sur Skyrock.
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Melly Mello sur Skyrock, vous écoutez Nouveauté Sky, c'est culture. On passe le samedi après-midi, le week-end tous ensemble avec une autre nouveauté. Voici Théodora, Miss Kitoko, c'est maintenant. Théodora et classique de The Weeknd qui va nous voir cet été d'ailleurs. Tournée des stades à Paris, à Nice, à Lille, The Weeknd qu'on écoutera avec Starboy. Et c'est sur Skyrock.

c'était Pineapple. Allez, bon samedi, bon week-end à vous. Il y a Nono La Grinta qui arrive. 22 mai, premier album de Nono. On s'en fait un extrait, c'est Love You qui arrive. Après Tame Impala, Dracula sur Skyrock.

On est premier sur le rap, on est sur Skyrock avec la connexion entre Nino et Tiakola, c'était les diamants de Bokassa. Nino qui avait bien démarré l'année 2026 avec un projet MILS4 qui était numéro 1 des ventes d'albums en France pendant des semaines et des semaines. Nino, ok, on l'espère, sera de retour. En tout cas, il y a un an pile, il faisait son premier Stade de France, c'était les 2 et 3 mai 2025. Et ben un an après, on continue de le suivre évidemment. Nino

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1: Le crime sur Skyrock, on avait découvert aux côtés de Leto sur le morceau Ballon d'Or, bah le crime le voici en solo. Avec

0: Sur Skyrock, on est premier sur le rap. Il est pratiquement 15h. Il y a Corentin qui vient d'arriver dans le studio à l'instant.
1: Exactement, ça va, Tim?
0: Coco,
1: écoute, on a écouté PLK.
0: Ouais.
1: C'est quoi la bonne nouvelle, Tim?
0: Bah, c'est que si vous avez envie de faire plus avec PLK, au-delà de l'écouter à la radio, vous allez pouvoir assister à son concert.
1: Ouais, à son concert.
0: Ouais, tu pensais quoi?
1: Ah bah, moi j'ai rien dit, c'est toi qui fais des allusions.
0: Bah, non, mais là, vous allez pouvoir assister. C'est toi qui as l'esprit tout tordu.
1: Mais non.
0: Vous allez pouvoir assister au concert de PLK partout en France. Il y a deux stades de France qui sont complets. Ouais. Il y a des dates partout en France, vraiment de partout, dans toutes les villes de France. Concert de PLK, presque tout est complet, sauf pour vous, toutes vos tosses à l'écoute de Skyrock en ce moment.
1: Profitez.
0: Vous envoyez roulette par SMS au 720, nouvelle roulette qui retourne avant 18h sur
1: Et
0: Sky.
1: Ça, c'est sûr, c'est officiel. Toi, tu reviens demain à partir de midi.
0: Ouais.
1: À plus, à demain, Tim.
0: Ouais.
1: Et Gims pour démarrer sur Skyrock avec toi, Dora. N'écoute pas Beyoncé juste après. Et

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0: On est là avec D6 qui arrive. D6 Théodora, ce mélodrama. Il y a Dave qui arrive aussi, Dave et Thames. C'est Rain Dance. R2, Ruina, encore un son qu'on a découvert sur Skyrock avant tout le monde.
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On continue de kiffer le son de R2 avec Ruinard sur Skyrock. Passez un bon week-end, profitez bien. Les vacances aussi, ça écoute Skyrock sur les routes, dans les boutiques. En ce week-end prolongé, R2 à l'instant, voici une nouveauté. C'est Gambi, le retour. Il était discret ces derniers mois, Gambi. Et ben ça y est, c'est son comeback. On l'écoute maintenant avec René K.O. Villa. Gambi sur Sky, Wixo derrière et Dua Lipa aussi avec Angèle.

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Encore un artiste que vous avez découvert en premier sur Skyrock. On était au Parc des Princes avec Fred dans Planète Rap pour découvrir son premier projet RN Boy avec moi sur Skyrock. Bon week-end à vous tous. On continue avec une nouveauté. Il est en concert Skyrock ce soir au Stade de France. Il remplit un énorme stade. C'est Fally Poupa que voici sur Skyrock avec Joël et Defilé. Et juste après, il y aura Franglish que Black Génération Impoli sur Sky.

0: C'est Skyrock, on est premier sur le rap avec le retour de Zao. Zao qui a sorti un nouveau projet. Et sur ce nouveau projet, il y a ce son qui est magnifique avec MC Solar. C'est la reprise, bah oui, d'un classique d'MC Solar. C'était Comme Caroline. Sur Skyrock, on est là avec vous. Ça bouge pas, samedi après-midi, dans toute la France, les vacances, le week-end, sur les routes aussi. On va continuer très fort avec l'un des projets les plus vendus en France en ce moment. On a découvert son projet en premier sur Skyrock, dans Planète Rap, bien sûr. C'est la rafleuse. Le retour, le voici avec Parlu.
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0: Il y a aussi Black Cat, Nola, Grinta, NASA, désolé, sur Skyrock, on arrive.
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C'est Skyrock avec un souvenir de Rema. On écoutait Charme à l'instant. On enchaîne avec du son rap R&B non-stop tout de suite. C'est Wixo à la 2S pour GMK. Meryl Eva juste après Coco Chanel. Air de Ruine à suivre et Cut Killer. Ça sera du mix pendant 2 heures. C'est à partir de 22 heures.

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0: Le Men in Black qui fait plaisir, qui fait du bien, c'était Will Smith à l'instant sur Skyrock, la BO du film Men in Black, hein, qu'on écoutait à l'instant avec donc Will, que vous retrouvez régulièrement dans Skyrock Classics, l'émission des classiques tous les dimanches entre 18h et 20h. Je vous donne rendez-vous demain avec plein de classiques qui déchirent à écouter, les meilleurs sons de Skyrock. C'est calé pour vous, à demain du coup. Et là tout de suite, juste avant de retrouver Cut Killer, il y a Rambo qui arrive, Rambo Goyard avec BMS By My Side. Et Dave aussi avec Rain Dance. J'ai eu la chance de le voir d'ailleurs, c'était le 4 février en concert avec Skyrock à l'Accor Arena. Concert magnifique de Dave. Les meilleurs concerts c'est avec Skyrock. 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
1: 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C'est Skyrock et c'est le rendez-vous de référence tous les samedis soirs, 22h minuit. Salut Cut Killer.
2: Comment il va, Corentin?
1: Alors, j'ai une question à te poser, Cut Killer, parce que là, t'étais un français, un peu américain aussi ces derniers jours.
2: Ouais.
1: Comment était le festival Coachella?
2: Non, c'était une dinguerie. C'est autant te dire que j'ai jamais vu un festival aussi huge, aussi énervé, avec des plateaux de à chaque mois de 40 000 personnes, tu vois, un truc comme ça.
1: Ouais, il y avait du monde, hein.
2: Il y a 300 000 par jour, t'imagines la dinguerie. Et les artistes, mais c'est n'importe quoi. Mais en fait, je comprends pourquoi il y a deux week-ends. Parce que tu peux pas faire les deux week-ends.
1: Tu peux pas, ouais. Il y avait Snake, il y avait Bieber. Ouais. T'as vu, je sais pas si t'as vu Bieber. Il y a un des morceaux de plus de 10 ans qui est revenu dans le top.
2: Exactement. Non, mais t'inquiète pas, j'y étais. Les plus gros, toi, on y était, Young.
1: J'ai vu les stories, en tout cas, ça donnait envie. Et là, t'es de retour en France, t'es de retour à Paris, samedi soir. C'est Sky que vous écoutez. Et donc, 2 heures de mix.
2: Exactement. Et on va commencer parce que, bien évidemment, on l'a vu, on a fait une photo avec Hugel, on sait même plus comment.
1: Bah, je crois que c'est Hugel, non?
2: C'est Hugel, pour moi c'est Hugel.
1: Et lui, il kiffe le hip-hop à la base.
2: Il est DJ marseillais, en fait. On faisait des soirées avec lui à l'époque, déjà.
1: Donc, du coup, vrai passionné.
2: On s'est vu en mode revoyeur, et puis il y avait French Montana parce qu'il a invité pour le concert. Donc, du coup, on va commencer le CKS avec le nouveau French Montana qui a refait une reprise énervée d'un morceau des années 80, hip-hop, énervé. Enfin, c'était entre le hip-hop et le latino salsa, mais c'est particulier. C'est plutôt jazzy, soul, latino, énervé. Ça, c'est le premier track qu'on va envoyer. On était sur le point d'avoir une exclue sur Drake et sur le fameux versus Kendrick Lamar.
1: Oui.
2: La fameuse sortie du 15 mai.
1: La fameuse.
2: Mais pour l'instant, on n'en a pas. On a le nouveau Ludacris, par contre, en revanche, et Sexy Red. On a aussi du Swally. On a du Don Toliver. On a du Chef Boy. On a du Check West. On a même un remix de Niska fait par Body Patrol. Ils sont très énervés aux États-Unis de faire un remix de lundi au lundi.
1: J'avoue, sympa.
2: Les Américains sont en retard, mais en même temps, quand ils viennent. Tupac aussi, en passant par Fetty Wap. On va se faire plaisir.
1: On se fait plaisir, c'est samedi soir. Vous avez des nouveautés, des classiques, des inédits. C'est le rendez-vous de référence sur Sky. Cut Killer Show. C'est parti, tu es prêt,
2: Cut? C'est parti, ouais.
1: Allez, on démarre, let's go sur Skyrock. Ça se passe jusqu'à minuit.

0: C'est Skyrock et c'est le Cut Killer Show.
1: Merci ce soir, Cut Killer.
2: Avec ce qu'on peut appeler la transition aujourd'hui de...
0: Il y a énormément de monde dans le studio ce soir.
2: Non mais c'est la transition, t'as vu vraiment, on avait une vague David Guetta à l'époque avec Bob Sinclair, avec This Party qui a donné une vibe électro et après c'est reparti, c'est revenu. Je serais parti dessus, Chris Brown est parti dessus, enfin bref, il y avait tout un game et puis après ça s'est éteint. Et là maintenant, il y a effectivement un remix de French Montana où Huguel est arrivé, il a fait un game en disant vas-y mais on peut marier tout ça, dinguerie.
0: Eh bah très bien.
2: C'est pour ça qu'on termine comme ça.
0: Eh bah ça fait plaisir. C'était un bon son là pour terminer le Cut Killer Show sur Skyrock. On va se donner rendez-vous samedi prochain.
2: Yes.
0: On sera là, Cut Killer, entre 22h et minuit.
2: En force. Parce qu'en plus, on va arriver au mois de mai, anniversaire, Festival de Cannes.
0: Ça y est, non, mais ça y est, tu y es au Festival de Cannes cette année?
2: Bah oui, je suis.
0: Comme tous les ans. Donc qu'est-ce qu'on fait? On met des platines à Cannes?
2: Bien sûr qu'on va faire ça.
0: Très bien.
2: C'est normal qu'on fasse ça.
0: Bah de toute façon, l'été arrive. Là, c'est la meilleure période là.
2: Je sais pas, moi, l'été, c'est toute l'année en vrai.
0: C'est toute l'année. Bah surtout quand t'es à Coachella la semaine d'avant.
2: C'est bon, tu veux qu'on parle de tes voyages toi?
0: J'ai pas de voyage moi, je voyage en France moi.
2: Ouais, bien sûr, ouais. En tout cas, merci à tous les auditeurs, auditrices, tous ceux qui nous suivent tous les samedis 10h minuit, vous avez compris, c'est tous les samedis, ambiance, soirée en vrai.
0: Ambiance soirée, exactement. Des nouveautés, des classiques, des inédits, c'est la recette sur Skyrock tous les samedis de soir.
2: Ouais, mais excuse-moi de t'interrompre, Corentin, mais
0: oui.
2: C'est vrai que c'est pas évident en fait à chaque fois de se dire que les morceaux qu'on va passer peuvent aussi fonctionner avec les clubs. Et à un moment donné, quand ils explosent, tu... Ah oui, mais c'est vrai qu'il n'était pas...
0: Et je l'ai découvert dans le Cut Killer Show, c'est ce qu'il faut se dire.
2: Non, les DJ sont là pour ça, normalement.
0: Yes. On sera là samedi prochain sur Skyrock, tu seras à Paris, Cut Killer, samedi prochain?
2: Écoute, samedi prochain, je serai à Monaco.
0: Tu seras à Monaco, donc pareil, il y aura une déloc, il y aura une émission spéciale depuis Monaco, 22h minuit. Sur Sky, salut Cut.
2: Yes, salut toi.
0: Et bon week-end avec le son de Skyrock, c'est Urban Music Non-Stop, salut tout le monde.

Ça fait plaisir de les réécouter, les Arizona Zervas, Roxanne sur Skyrock, gros souvenir. Franglish, Génération Police, et maintenant il est pas tout seul sur le morceau, il est avec Que Black. Et juste derrière, c'est la rafleuse qui arrive avec Parlu.

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RN Boy sur Skyrock à seulement 19 ans, c'est le petit protégé d'Aya Nakamura. Vous l'avez découvert pour la première fois à la radio sur Skyrock, on vient de l'écouter à l'instant avec Mon Bébé. J'espère que votre samedi soir se passe bien. Dites-moi, n'hésitez pas à me dire ce que vous faites. J'aime bien savoir ce que vous faites en écoutant Skyrock en plein cœur de la nuit, surtout comme ça. Lâchez votre message sur le 41759, ça c'est les SMS 41759. Et sinon, vous avez aussi l'appli Skyrock, et si vous êtes sur un ordi, le skyrock.fm, et vos messages arrivent directement dans le studio, comme ça je les lirai tout à l'heure avec grand plaisir. Et plein de bons sons aussi pour continuer la nuit ensemble avec Gambi qui est de retour là depuis quelques jours, quelques semaines. On l'écoute avec René Coavilla. Il y a aussi Nono La Grinta juste derrière. Je vous cale Love You sur Skyrock.

Le nouveau son de Leto sur Skyrock, premier sur le rap avec Pineapple. Là, c'est Meryl qu'on écoute avec Coco Chanel. Meryl a choisi Sky pour ses premiers concerts en France. Skyrock.fm, vous chopez directement vos places. Coco Chanel, c'est maintenant. Et Black Cat, juste derrière, avec NASA, désolé, sur Skyrock.

0: Ça fait plaisir de réécouter le son du Chilien Floyd Menor sur Skyrock. C'était Gata Only et Gims pour la suite. Gims avec Theodora, c'est Spa. Gims et la Boss Lady arrive. Direction l'Australie aussi avec Tame Impala. Et Jenny sur le remix Dracula sur Skyrock. On se fait un petit classique avant 2h du mat. Oui, allez, petit classique avec Will Smith qui arrive. Énorme classique intemporel, Men in Black sur la BO du film. Ça arrive tout de suite.
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Les premiers sur le rap, c'est Skyrock avec le son de PLK. Salut à Lou du 27 qui souhaite une bonne nuit à ses enfants Owen et Lou. Eh ben, le message est passé. Bonne nuit à Owen et Lou. Et merci d'avoir choisi Skyrock, Lou. C'était PLK, donc on écoutait à l'instant avec Pocahontas. C'est un extrait de son dernier album qui s'appelle Grand Garçon. 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Là, il n'y a pas d'excuse. 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On repart direct avec une nouvelle heure de son. C'est RN Boy. On écoute Elle Voulait, La Rafleuse, Argent Sale juste derrière. Et Teddy Swims aussi dans les prochaines minutes avec Loose Control sur Sky.